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3: Il est 3h.
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2: Il est 4h.
3: Eddy Piron, bonjour. Au cours de gymnastique, on utilise souvent le trampoline. Eh bien, savez-vous qu'il existe notamment le maxi jump? C'est du côté de Wavre. Vous pouvez vous amuser à faire du trampoline. Vous pouvez participer à des compétitions entre différentes équipes. Alors, si vous voulez découvrir le plaisir de sauter en l'air, eh bien, rendez-vous au maxi jump. C'est un parc à trampoline situé chaussée de Louvain, numéro 473 à Wavre. Pas de réservation. Vous voulez plus d'infos? Vous allez sur le site maxi-jump.com. Maxi-jump.com. N'hésitez pas à faire du trampoline pendant les vacances. On va faire un petit tour du côté de Bazeilles. Vous savez, c'est un peu le pays du marbre, c'est le pays de la pierre. Et le dimanche 15 novembre, ce sera la 50e marche des marbriers. L'occasion de découvrir ce beau petit village de Bazeilles. Alors le rendez-vous est fixé à la salle des fêtes de la Maison du Peuple, à la rue des Déportés à Bazeilles. Il n'y a pas de réservation. Je vous rappelle la date, c'est le 15 novembre. C'est à partir de 8h du matin. Une association de bénévoles installée à Pontacel organise le 25 octobre de 10h à 17h un marché d'automne proposé par l'association LADEL. Elle vous invite à célébrer l'automne lors de ce marché. Ce sera l'occasion de profiter d'une journée conviviale pour flâner parmi les stands, rencontrer des artisans et des producteurs locaux plus passionnés les uns que les autres. 25 artisans locaux, des food trucks, des ateliers, des animations. Bref, rendez-vous le 25 octobre à Pontacel et plus particulièrement à la place des résistants. Vous aimez bien le monde de Walt Disney? Eh bien, ce sera l'occasion pour vous de le découvrir dans notre région. En effet, le 11 octobre, ce sera le Meeting Disney XXL, 10 ans de magie et de rencontres. Ça se passera à Esoprel, plus particulièrement à la salle de Sambre Expo, située rue du président John Fitzgerald Kennedy à Esoprel. Ce sera l'occasion de découvrir des marchandises en tout genre et en comme thématique Disney, des collections, des rencontres avec des personnes. Tout ce qu'il faut pour vous faire rêver, rendez-vous donc le 11 octobre, c'est à partir de 10h du matin à Sambre Expo à Esoprel. Je vous souhaite de bons moments sur Radio Bonheur.
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7: Bonjour à tous, que vous réservent les astres ce week-end? Eh bien, c'est ce que nous allons voir avec le Bélier. Vos relations prennent un tour plus harmonieux. Vous exprimez vos envies avec douceur et retrouvez un bel accord avec vos proches. Les Taureaux, une nouvelle organisation facilite votre journée. En simplifiant vos habitudes, vous gagnez du temps et profitez davantage de chaque instant. Gémeaux, la bonne humeur accompagne votre week-end. Une invitation, une rencontre ou une activité plaisante colore joliment votre journée. Cancer, votre intérieur retrouve une ambiance chaleureuse. Un simple changement rapproche la famille et rend le quotidien beaucoup plus agréable. Lion, les conversations se révèlent particulièrement stimulantes. Votre humour et votre spontanéité créent immédiatement un climat sympathique. Vierge, votre porte-monnaie retrouve un meilleur équilibre. Grâce à quelques choix judicieux, vous envisagez la suite avec davantage de tranquillité. Balance, un vent de fraîcheur souffle sur vos projets en général. Vous suivez davantage vos envies et avancez avec une confiance pleinement retrouvée. Scorpion, vous ralentissez volontiers pour recharger vos batteries. Ce moment de calme vous permet de retrouver les idées claires et surtout le sourire. Sagittaire, un projet collectif retrouve de belles couleurs. Votre enthousiasme rassemble les bonnes personnes et donne envie d'aller plus loin. Capricorne, votre savoir-faire attire agréablement l'attention. Une initiative bien menée renforce votre position et valorise pleinement vos talents. Verseau, la curiosité vous entraîne vers de nouveaux horizons. Une découverte ou une escapade nourrit votre esprit et réveille votre enthousiasme. Poisson, vous laissez derrière vous quelques préoccupations devenues inutiles. Plus serein, vous ouvrez une page nettement plus réjouissante. Je vous souhaite un excellent week-end. À bientôt.

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2: Il est 5h.
3: Edith Piron, bonjour, bienvenue sur Radio Bonheur. À Wavre, il y a une chouette compagnie théâtrale, théâtre amateur, qui s'appelle la Compagnie des Deux Lunes. Et le 18 octobre à 17h, elle vous proposera une pièce bien connue. Après le succès de Bosseman et Coppenole, la Compagnie des Deux Lunes de Wavre vous invite à voir ou à revoir une pièce absolument mythique, à savoir Le mariage de Mademoiselle Beulemans. On connaît grosso modo la pièce. La pièce se déroule à Bruxelles où Suzanne Beulemans, fille d'un riche brasseur, est promise en mariage à Séraphin Meulemeester, fils d'un brasseur concurrent. C'est donc à découvrir ou redécouvrir, quand ça, eh bien à Wavre, au Centre culturel, le 18 octobre à 17h. Pour toute réservation, vous allez sur le site lasucreriewavre.be, lasucreriewavre.be. On file dans la région de Mons. Le château de Boussu accueille une exposition temporaire consacrée à l'histoire du charbon, un patrimoine qui a profondément marqué le Borinage et l'Europe. Il y a trois espaces thématiques à découvrir: l'Europe du charbon, les charbonnages du Borinage et puis art et mémoire de la mine. Vous voulez davantage de renseignements sur cette exposition, c'est châteaudeboussu.be, châteaudeboussu.be. Vous appelez au 065 77 82 65 065 77 82-65 jusqu'au 31 octobre. Vous aimez le groupe Téléphone? Eh bien, sachez que le groupe Idiaphone lui rend hommage. Il y aura donc un cover de Téléphone le vendredi 13 novembre à 20h30 à Montigny-le-Tilleul, à la rue de Gauzet au numéro 537. Alors évidemment, il faut réserver. Vous appelez au 0479 46 74 34. 0479 46 74 34. Voilà une belle initiative de l'association wallonne de la sécurité routière. La WSR lance une nouvelle édition du quiz de la route, le rendez-vous annuel pour tester ses connaissances du code de la route et rafraîchir celles qui peuvent parfois se perdre au fil des années. Ainsi par exemple, les règles de priorité. Eh bien, l'ASWSR a récemment interrogé les usagers à ce sujet. Eh bien, les résultats montrent que certaines règles de priorité ne sont pas toujours bien connues. En moyenne, près d'une réponse sur trois était tout à fait incorrecte. Le quiz, c'est l'occasion de les réviser, mais aussi de tester ses connaissances sur de nombreux autres sujets liés à la mobilité et à la sécurité routière. C'est valable jusqu'au 14 octobre, si vous voulez participer à cette opération. C'est pas compliqué, vous allez sur le site awsr.be, awsr.be, ou vous tapez sur le site quizdelaroute.be, quizdelaroute.be. Je vous souhaite une bonne journée.
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3: Bonjour à tous, que vous réservent les astres ce week-end? Eh bien, c'est ce que nous allons voir avec le Bélier. Vos relations prennent un tour plus harmonieux. Vous exprimez vos envies avec douceur et retrouvez un bel accord avec vos proches. Les Taureaux, une nouvelle organisation facilite votre journée. En simplifiant vos habitudes, vous gagnez du temps et profitez davantage de chaque instant. Gémeaux, la bonne humeur accompagne votre week-end. Une invitation ou une rencontre ou une activité plaisante colore joliment votre journée. Cancer, votre intérieur retrouve une ambiance chaleureuse. Un simple changement rapproche la famille et rend le quotidien beaucoup plus agréable. Lion, les conversations se révèlent particulièrement stimulantes. Votre humour et votre spontanéité créent immédiatement un climat sympathique. Vierge, votre porte-monnaie retrouve un meilleur équilibre. Grâce à quelques choix judicieux, vous envisagez la suite avec davantage de tranquillité. Balance, un vent de fraîcheur souffle sur vos projets en général. Vous suivez davantage vos envies et avancez avec une confiance pleinement retrouvée. Scorpion, vous ralentissez volontiers pour recharger vos batteries. Ce moment de calme vous permet de retrouver les idées claires et surtout le sourire. Sagittaire, un projet collectif retrouve de belles couleurs. Votre enthousiasme rassemble les bonnes personnes et donne envie d'aller plus loin. Capricorne, votre savoir-faire attire agréablement l'attention. Une initiative bien menée renforce votre position et valorise pleinement vos talents. Verseau, la curiosité vous entraîne vers de nouveaux horizons. Une découverte ou une escapade nourrit votre esprit et réveille votre enthousiasme. Poisson, vous laissez derrière vous quelques préoccupations devenues inutiles. Plus serein, vous ouvrez une page nettement plus réjouissante. Je vous souhaite un excellent week-end. À bientôt.

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2: Il est 6h.
3: Édith Piron, j'espère que vous allez bien. Bienvenue sur Radio Bonheur, c'est l'heure de s'informer. On file à la galerie Martine Emmer à la chaussée de Bruxelles à Waterloo. Elle propose jusqu'au 18 octobre une exposition particulièrement intéressante sur une artiste belge. Cette exposition vous invite à découvrir les œuvres vibrantes de l'artiste belge Sabine Nielsen. À travers un geste minutieux et méditatif, l'artiste laisse la couleur s'écouler et se superposer. Dans sa série emblématique qui s'intitule Goutte à goutte, la peinture devient une véritable partition musicale. Les gouttes dessine des paysages intérieurs, créant des espaces de résonance où le hasard rencontre l'intention. C'est à découvrir donc jusqu'au 18 octobre. Vous voulez plus d'infos? Eh bien, vous n'hésitez pas à aller sur le site de Martine Emmer, ça s'écrit E-H-M-E-R, ou vous appelez au 0473 59 02 85. Binche a une grande tradition cinématographique. Tout d'abord, il y a là un club de cinéastes amateurs particulièrement dynamique, mais c'est aussi un festival. Le Binche Film Festival fait son grand retour le 17 octobre pour une journée dédiée au cinéma sous toutes ses formes, projections, rencontres, découvertes, rythmes ronds. Cet événement qui met à l'honneur la création cinématographique. Le Binche Film Festival rappelle que le 7e art, plus que jamais, est un formidable vecteur d'émotion, d'imaginaire et d'évasion. Ce sera donc le 17 octobre au théâtre communal de Binche à partir de 20h. Vous aimez le mystère? Eh bien, sachez qu'à Quevaucamp, le 24 octobre, ce sera le soir des jeteuses de sorts entre 18h et 23h. Depuis des générations, les habitants de Quevaucamp se transmettent des récits mystérieux. On raconte qu'à la tombée de la nuit, certaines silhouettes arpentent encore les chemins du village, murmurant d'étranges incantations à l'ombre des haies et des fermes anciennes. Ce sera donc à découvrir à Quevaucamp, à la rue Joseph Wauters au numéro 20, le 24 octobre, de 18h à 23h. Charleroi Astronomie, c'est un club d'astronomes amateurs. Il organise des activités deux fois par mois au musée de Parenville à Couillet. On parle astronomie, on prend des belles photos depuis son jardin, mais pas que, comme nous l'explique Paul Dandois, un des pères fondateurs.
4: Maintenant, il y a plusieurs membres qui ont mis en route un télescope à distance, qui l'ont donc installé en Espagne. Et par Internet, on peut piloter ce télescope et ils font des photos mais absolument extraordinaires d'objets du ciel profond et autres qu'on ne parvient pas toujours à voir correctement par ici en Belgique à cause de la pollution lumineuse, mais là-bas en Espagne c'est fabuleux. Ils font des photos comme faisait, on va dire, Hubble il y a 10-15 ans d'ici, tellement la technique s'est améliorée.
3: Il y a des amateurs, mais aussi quelques professionnels.
4: Il y a des gens qui travaillent notamment chez Thales, Aerospace à Marcinelle, et d'autres qui travaillent au niveau électronique également et qui construisent eux-mêmes un système d'entraînement de télescope et qui le montrent lors des réunions, qui expliquent, qui demandent aussi de l'aide parfois. Donc, en fait, c'est un club très dynamique.
3: Vous voulez plus d'infos, vous allez sur le site charleroiastronomie.be, charleroiastronomie.be. Édith Piron, je vous souhaite une bonne journée sur Radio Bonheur.
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3: Bonjour à tous, que vous réservent les astres ce week-end ? Eh bien, c'est ce que nous allons voir avec le Bélier. Vos relations prennent un tour plus harmonieux, vous exprimez vos envies avec douceur et retrouvez un bel accord avec vos proches. Les Taureaux, une nouvelle organisation facilite votre journée. En simplifiant vos habitudes, vous gagnez du temps et profitez davantage de chaque instant. Gémeaux, la bonne humeur accompagne votre week-end. Une invitation, une rencontre ou une activité plaisante colore joliment votre journée. Cancer, votre intérieur retrouve une ambiance chaleureuse. Un simple changement rapproche la famille et rend le quotidien beaucoup plus agréable. Lion, les conversations se révèlent particulièrement stimulantes. Votre humour et votre spontanéité créent immédiatement un climat sympathique. Vierge, votre porte-monnaie retrouve un meilleur équilibre. Grâce à quelques choix judicieux, vous envisagez la suite avec davantage de tranquillité. Balance, un vent de fraîcheur souffle sur vos projets en général. Vous suivez davantage vos envies et avancez avec une confiance pleinement retrouvée. Scorpion, vous ralentissez volontiers pour recharger vos batteries. Ce moment de calme vous permet de retrouver les idées claires et surtout le sourire. Sagittaire, un projet collectif retrouve de belles couleurs. Votre enthousiasme rassemble les bonnes personnes et donne envie d'aller plus loin. Capricorne, votre savoir-faire attire agréablement l'attention. Une initiative bien menée renforce votre position et valorise pleinement vos talents. Verseau, la curiosité vous entraîne vers de nouveaux horizons. Une découverte ou une escapade nourrit votre esprit et réveille votre enthousiasme. Poisson, vous laissez derrière vous quelques préoccupations devenues inutiles. Plus serein, vous ouvrez une page nettement plus réjouissante. Je vous souhaite un excellent week-end. À bientôt.

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2: Il est 7h.
3: Édith Piron, bonjour, c'est l'heure de s'informer sur Radio Bonheur. Les naturalistes de Charleroi ont le plaisir de vous inviter à leur journée champignons. Elle aura lieu le 11 octobre à Jamioux, au programme des balades guidées par des mycologues avertis à 10h, 11h et 14h dans les coins verts de l'entité, ainsi qu'une exposition de champignons et de lichens à l'espace Jean Hénault de Jamioux. Vous voulez davantage de renseignements, vous allez sur le site lesnaturalistescharleroi.be, lesnaturalistescharleroi.be, ou vous appelez au 0472 57 39 44. Les 21 et 22 novembre, on file au Grand Palais de Charleroi. À l'occasion de sa 10e édition, Insectopie donne rendez-vous aux passionnés d'insectes, de reptiles, d'arachnides, d'amphibiens et d'isopodes. Ça se passe au Grand Palais de Charleroi. Cette année encore, l'événement se déploie sur deux journées complètes avec plus de 6500 m² d'exposition et un parking gratuit. Préparez-vous à découvrir un monde fascinant peuplé de créatures extraordinaires. Alors si vous aimez bien les petites bébêtes, eh bien rendez-vous les 21 et 22 novembre à Insectopie au Grand Palais de Charleroi. Pour essayer d'avoir un petit peu de sous, la société, les récalcitrants sociétés de Gilles de Leval-Traunier organise sa soirée choucroute et lasagne. Ça aurait lieu le 17 octobre à la salle du Cercle rue du Rio à Leval-Traunier. Vous voulez réserver votre place? Eh bien, vous n'hésitez pas à appeler au 0497 64 74 70, 0497 64 74 70. Je vous rappelle, c'est le 17 octobre à la salle du Cercle à Leval-Traunier. C'est un événement incontournable sur Châtelet, on vous en parle chaque année, ça fait 30 ans qu'il existe, je veux parler du Salon Normand. Il faut savoir que Châtelet est jumelé avec la ville normande de Vimoutiers et depuis 30 ans, ils organisent des activités autour de ce jumelage. Le Salon Normand, ce sera les 6, 7 et 8 novembre avec la possibilité d'aller à la rencontre de producteurs normands, de déguster et d'acheter leurs produits. Il y aura petite restauration et également une tombola, ça se passe à l'école des 47 places d'Estrée à Châtelineau. Je vous rappelle la date, 6, 7 et 8 novembre à Châtelineau. Amusez-vous à l'écoute de votre radio préférée. Bonne journée.
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5: Bonjour à tous, que vous réservent les astres ce week-end ? Eh bien, c'est ce que nous allons voir avec le Bélier. Vos relations prennent un tour plus harmonieux. Vous exprimez vos envies avec douceur et retrouvez un bel accord avec vos proches. Les Taureaux, une nouvelle organisation facilite votre journée. En simplifiant vos habitudes, vous gagnez du temps et profitez davantage de chaque instant. Gémeaux, la bonne humeur accompagne votre week-end. Une invitation, une rencontre ou une activité plaisante colore joliment votre journée. Cancer, votre intérieur retrouve une ambiance chaleureuse. Un simple changement rapproche la famille et rend le quotidien beaucoup plus agréable. Lion, les conversations se révèlent particulièrement stimulantes. Votre humour et votre spontanéité créent immédiatement un climat sympathique. Vierge, votre porte-monnaie retrouve un meilleur équilibre. Grâce à quelques choix judicieux, vous envisagez la suite avec davantage de tranquillité. Balance, un vent de fraîcheur souffle sur vos projets en général. Vous suivez davantage vos envies et avancez avec une confiance pleinement retrouvée. Scorpion, vous ralentissez volontiers pour recharger vos batteries. Ce moment de calme vous permet de retrouver les idées claires et surtout le sourire. Sagittaire, un projet collectif retrouve de belles couleurs. Votre enthousiasme rassemble les bonnes personnes et donne envie d'aller plus loin. Capricorne, votre savoir-faire attire agréablement l'attention. Une initiative bien menée renforce votre position et valorise pleinement vos talents. Verseau, la curiosité vous entraîne vers de nouveaux horizons. Une découverte ou une escapade nourrit votre esprit et réveille votre enthousiasme. Poisson, vous laissez derrière vous quelques préoccupations devenues inutiles. Plus serein, vous ouvrez une page nettement plus réjouissante. Je vous souhaite un excellent week-end. À bientôt.

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2: Il est 8h.
3: Édith Piron, bonjour. L'info de votre région, c'est sur Radio Bonheur. Le cabaret Rive Gauche vous embarque dans un spectacle haut en couleur, festif et interactif au cœur de deux décennies mythiques. Au total, 12 chanteurs et chanteuses sur scène, 4 musiciens en live, les plus belles chansons françaises des années 70 et 80, du strass, des paillettes, de l'humour et de l'émotion. Ce sera du 26 novembre au 6 décembre à la Ruche Théâtre à Marcinelle. Les bourgeois de Calais d'Auguste Rodin comptent parmi les 12 projets finalistes de la Tombola du patrimoine. Le public peut désormais voter pour soutenir la restauration de ce groupe monumental qui est installé où ? Eh bien, sur le domaine de Marimont. Jusqu'à 150 000 euros pourraient ainsi être consacrés à la sauvegarde de cette œuvre exceptionnelle. Alors, vous pouvez voter jusqu'au 15 novembre. Vous allez sur le site tomboladupatrimoine.be, tomboladupatrimoine.be. Le centre culturel de Farciennes est particulièrement dynamique. C'est un petit centre, mais franchement, il en vaut la peine. Et le 27 novembre, Tamara Payne, célèbre comédienne de notre région, vous connaissez certainement Stacy Star, eh bien, sera au centre culturel de Farciennes avec un spectacle intitulé Ringarde. Tamara Payne débarque donc sur scène avec un spectacle aussi improbable qu'inclassable, un show intitulé Ringarde, parfaitement assumé, mais explosif, décomplexé et étonnamment novateur. C'est donc un spectacle à découvrir le 27 novembre à 20h au Centre culturel de Farciennes. Il faut évidemment aller réserver votre place sur le site centreculturelfarcienne.be, centreculturelfarcienne.be. À Wavre, il y a une chouette compagnie théâtrale, théâtre amateur, qui s'appelle la Compagnie des Deux Lunes. Et le 18 octobre à 17h, elle vous proposera une pièce bien connue. Après le succès de Bosseman et Coppenole, la Compagnie des Deux Lunes de Wavre vous invite à voir ou à revoir une pièce absolument mythique, à savoir Le mariage de Mademoiselle Beulemans. On connaît grosso modo la pièce. La pièce se déroule à Bruxelles où Suzanne Beulemans, fille d'un riche brasseur, est promise en mariage à Séraphin Meulemeester, fils d'un brasseur concurrent. C'est donc à découvrir ou redécouvrir, quand ça, eh bien à Wavre, au Centre culturel, le 18 octobre à 17h. Pour toute réservation, vous allez sur le site lasucreriewavre.be, lasucreriewavre.be. Merci de nous avoir écoutés, à tout à l'heure.
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3: Bonjour à tous, que vous réservent les astres ce week-end ? Eh bien, c'est ce que nous allons voir avec le Bélier. Vos relations prennent un tour plus harmonieux. Vous exprimez vos envies avec douceur et retrouvez un bel accord avec vos proches. Les Taureaux, une nouvelle organisation facilite votre journée. En simplifiant vos habitudes, vous gagnez du temps et profitez davantage de chaque instant. Gémeaux, la bonne humeur accompagne votre week-end. Une invitation ou une rencontre ou une activité plaisante colore joliment votre journée. Cancer, votre intérieur retrouve une ambiance chaleureuse. Un simple changement rapproche la famille et rend le quotidien beaucoup plus agréable. Lion, les conversations se révèlent particulièrement stimulantes. Votre humour et votre spontanéité créent immédiatement un climat sympathique. Vierge, votre porte-monnaie retrouve un meilleur équilibre. Grâce à quelques choix judicieux, vous envisagez la suite avec davantage de tranquillité. Balance, un vent de fraîcheur souffle sur vos projets en général. Vous suivez davantage vos envies et avancez avec une confiance pleinement retrouvée. Scorpion, vous ralentissez volontiers pour recharger vos batteries. Ce moment de calme vous permet de retrouver les idées claires et surtout le sourire. Sagittaire, un projet collectif retrouve de belles couleurs. Votre enthousiasme rassemble les bonnes personnes et donne envie d'aller plus loin. Capricorne, votre savoir-faire attire agréablement l'attention. Une initiative bien menée renforce votre position et valorise pleinement vos talents. Verseau, la curiosité vous entraîne vers de nouveaux horizons. Une découverte ou une escapade nourrit votre esprit et réveille votre enthousiasme. Poisson, vous laissez derrière vous quelques préoccupations devenues inutiles. Plus serein, vous ouvrez une page nettement plus réjouissante. Je vous souhaite un excellent week-end. À bientôt.

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2: Il est 9h.
3: Eddy Perron, bonjour, c'est l'heure de s'informer sur Radio Bonheur. Léon Le Sceau est né à Thouin en 1869 au sein d'une famille fortunée. Il deviendra avocat et puis c'est surtout un intellectuel de haut niveau. Il acquérera une maison prestigieuse à la rue de Nimy à Mons, une maison qui deviendra un hôtel de maître. Cet hôtel de maître, on peut le visiter, mais on peut aussi visiter ce qu'a apporté Léon Le Sceau sur un plan intellectuel. Il était passionné de photographie, mais aussi de littérature. Ainsi, à la maison Le Sceau, il y a une bibliothèque de plus de 100 000 ouvrages. C'est un lieu tout à fait exceptionnel à découvrir. Il y a plein d'activités. Vous voulez davantage de renseignements, vous allez sur le site maisonlesceau.be, maisonlesceau.be, qui est situé rue de Nimy à Mons. Le Mobile Garage, c'est un endroit installé à Montigny-le-Tilleul. C'est un lieu culturel, une petite scène bien sympathique. Et le 28 novembre à 20h30, il y aura un hommage aux Cranberries, groupe des années 90. Dans ce lieu, eh ben, tout est vrai, l'accueil est chaleureux, les sourires sont sincères et chaque concert devient une soirée où artistes ou publics ne font plus qu'un. C'est à la rue de Gauzet, numéro 537 à Montigny-le-Tilleul. C'est le 28 novembre, il faut réserver 0479 46 74 34, 0479 46 74 34. Pour essayer d'avoir un petit peu de sous, la société, les récalcitrants sociétés de Gilles de Levaltraunier organisent sa soirée choucroute et lasagne. Ça aurait lieu le 17 octobre à la salle du Cercle, rue du Rio à Levaltraunier. Vous voulez réserver votre place? Eh bien, vous n'hésitez pas à appeler au 0497-64-74-70, 0497-64-74-70. Je vous rappelle, c'est le 17 octobre à la salle du Cercle à Levaltraunier. Je vais vous parler d'un céramiste de haut niveau qu'on connaît mal. Il s'agit de Antoine Dubois. Eh bien, le musée de Nimy propose jusqu'au 30 octobre une exposition entièrement consacrée à l'œuvre du céramiste Antoine Dubois. Cette exposition met à l'honneur la richesse et la diversité de la production céramique et des faïences Dubois, offrant un regard approfondi sur ce créateur encore trop souvent méconnu. Il y aura des conférences, des séances d'identification, des visites de groupe. Ce sera donc là aussi l'occasion de découvrir le musée de Nimy, qui est situé rue Édouard Mouzin, numéro 31 à Nimy. Vous voulez plus d'infos, vous allez sur le site musée.nimy.be, musée.nimy.be. Je vous souhaite de bons moments sur Radio Bonheur.
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3: Bonjour à tous, que vous réservent les astres ce week-end ? Eh bien, c'est ce que nous allons voir avec le Bélier. Vos relations prennent un tour plus harmonieux. Vous exprimez vos envies avec douceur et retrouvez un bel accord avec vos proches. Les Taureaux, une nouvelle organisation facilite votre journée. En simplifiant vos habitudes, vous gagnez du temps et profitez davantage de chaque instant. Gémeaux, la bonne humeur accompagne votre week-end. Une invitation, une rencontre ou une activité plaisante colore joliment votre journée. Cancer, votre intérieur retrouve une ambiance chaleureuse. Un simple changement rapproche la famille et rend le quotidien beaucoup plus agréable. Lion, les conversations se révèlent particulièrement stimulantes. Votre humour et votre spontanéité créent immédiatement un climat sympathique. Vierge, votre porte-monnaie retrouve un meilleur équilibre. Grâce à quelques choix judicieux, vous envisagez la suite avec davantage de tranquillité. Balance, un vent de fraîcheur souffle sur vos projets en général. Vous suivez davantage vos envies et avancez avec une confiance pleinement retrouvée. Scorpion, vous ralentissez volontiers pour recharger vos batteries. Ce moment de calme vous permet de retrouver les idées claires et surtout le sourire. Sagittaire, un projet collectif retrouve de belles couleurs. Votre enthousiasme rassemble les bonnes personnes et donne envie d'aller plus loin. Capricorne, votre savoir-faire attire agréablement l'attention. Une initiative bien menée renforce votre position et valorise pleinement vos talents. Verseau, la curiosité. La curiosité vous entraîne vers de nouveaux horizons. Une découverte ou une escapade nourrit votre esprit et réveille votre enthousiasme. Poisson, vous laissez derrière vous quelques préoccupations devenues inutiles. Plus serein, vous ouvrez une page nettement plus réjouissante. Je vous souhaite un excellent week-end. À bientôt.

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2: Il est 10h.
3: Eddy Perron, l'heure de s'informer sur Radio Bonheur. Allez, une petite idée de balade intemporelle, le Mondanium, la machine à penser le monde. C'est un musée à découvrir. Où ça? Ben, à Mons. 1895, la machine Mondanium se met en route. À l'origine de ce projet humaniste et universaliste, la conviction profonde que la paix dans le monde est possible grâce au classement et au partage des connaissances. Derrière ces idées, incarnant une foi inébranlable, dans le progrès et le savoir humain des hommes et des femmes au destin incroyable, mais bien souvent oublié. On pense à évidemment Paul Hotelet, reconnu comme l'un des pères d'Internet, ou encore Henri Lafontaine, prix Nobel de la paix, ou Léonie Lafontaine, figure marquante du féminisme belge. Tout ça est à découvrir au Mondanium. Vous voulez davantage de renseignements? Eh bien, vous allez sur le site mondanium.org, mondanium.org. Le 31 octobre à 9h15, soyez à Roux pour découvrir le terri du Martinet avec une thématique « Quand la nature reprend ses droits sur la mine ». Aujourd'hui, une nature sauvage recolonise les vestiges. Alors, on vous propose de rejoindre une équipe qui anime ce terri. Ce sera le 30 octobre à partir de 9h. Le rendez-vous est fixé place Frédéric à Roux. Le centre culturel de Sambreville propose de nombreuses activités, des activités théâtrales, musicales, mais aussi des petites balades. Là, on fait un peu plus de sport, des balades au fil des saisons. Il y a toute une série de balades durant la saison, c'est jusqu'au 21 juin. Alors, durant ces mois, durant l'année, on vous invite à des balades au fil des saisons, des moments de marche conviviaux et accessibles à tout le monde dans les rues d'Auvelay. L'objectif de ces petites promenades, eh bien, être ensemble, prendre le temps de discuter, rompre la solitude, créer du lien et profiter des saisons qui passent. Alors, sachez qu'il y a des marches tous les mois. Vous voulez davantage de renseignements? Eh bien, vous allez sur le site crac.eu. Crac.eu, c'est le site du centre culturel de Sambreville. Sachez que c'est tout à fait gratuit. Je vous rappelle que ce centre est situé place de la gare à Auvelay. Allez, on va faire un petit tour à l'Artothèque de Mons. En 2018, après près de 40 ans de disparition, un tableau du XVIe siècle représentant une scène de crucifixion est restitué à la collégiale Saint-Wautru de Mons. Cette œuvre, peinte à l'huile sur panneau de bois, fait alors l'objet d'une restauration complète menée par l'Artothèque, en partenariat avec la Fabrique d'Église et l'Institut Royal du Patrimoine. Quelques infos à propos de cette œuvre. Elle a été créée au départ de l'école anversoise pendant près de 40 ans. Ce tableau était disparu, il avait été volé en 1980 et il réapparaît en 2018 avant de revenir à Mons, marqué par le temps et les épreuves. Alors, il y a toute une série d'étapes qui ont été suivies pour assurer cette restauration. On peut en découvrir le résultat jusqu'au 18 octobre à l'Artothèque. Vous voulez plus d'infos, vous allez sur le site artothèque.be. C'est situé à la rue Claude de Bétigny à Mons. Plus d'infos au 065 33 55 80 065 33 55 80. Je vous souhaite une bonne journée.
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3: Bonjour à tous, que vous réservent les astres ce week-end ? Eh bien, c'est ce que nous allons voir avec le Bélier. Vos relations prennent un tour plus harmonieux. Vous exprimez vos envies avec douceur et retrouvez un bel accord avec vos proches. Les Taureaux, une nouvelle organisation facilite votre journée. En simplifiant vos habitudes, vous gagnez du temps et profitez davantage de chaque instant. Gémeaux, la bonne humeur accompagne votre week-end. Une invitation, une rencontre ou une activité plaisante colore joliment votre journée. Cancer, votre intérieur retrouve une ambiance chaleureuse. Un simple changement rapproche la famille et rend le quotidien beaucoup plus agréable. Lion, les conversations se révèlent particulièrement stimulantes. Votre humour et votre spontanéité créent immédiatement un climat sympathique. Vierge, votre porte-monnaie retrouve un meilleur équilibre. Grâce à quelques choix judicieux, vous envisagez la suite avec davantage de tranquillité. Balance, un vent de fraîcheur souffle sur vos projets en général. Vous suivez davantage vos envies et avancez avec une confiance pleinement retrouvée. Scorpion, vous ralentissez volontiers pour recharger vos batteries. Ce moment de calme vous permet de retrouver les idées claires et surtout le sourire. Sagittaire, un projet collectif retrouve de belles couleurs. Votre enthousiasme rassemble les bonnes personnes et donne envie d'aller plus loin. Capricorne, votre savoir-faire attire agréablement l'attention. Une initiative bien menée renforce votre position et valorise pleinement vos talents. Verseau, la curiosité vous entraîne vers de nouveaux horizons. Une découverte ou une escapade nourrit votre esprit et réveille votre enthousiasme. Poisson, vous laissez derrière vous quelques préoccupations devenues inutiles. Plus serein, vous ouvrez une page nettement plus réjouissante. Je vous souhaite un excellent week-end. À bientôt.

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2: Il est 11h.
3: Eddy Piron, bonjour. L'éco-parc Aventure, c'est à tourner, c'est l'activité familiale par excellence, adaptée aux enfants dès 5 ans et conçue pour s'amuser à son propre rythme. Il y a deux tours, des passerelles aériennes, des parcours acrobranches et surtout deux tyroliennes impressionnantes de plus de 333 mètres. Vous voulez découvrir tout ça, vous allez sur le site ecoparc-aventure.com, ecoparc-aventure.com. Vous aimez bien le monde de Walt Disney, eh bien ce sera l'occasion pour vous de le découvrir dans notre région. En effet, le 11 octobre, ce sera le Meeting Disney XXL, 10 ans de magie et de rencontres. Ça se passera à Esoprel, plus particulièrement à la salle de Sambre Expo, située rue du président John Fitzgerald Kennedy à Esoprel. Ce sera l'occasion de découvrir des marchandises en tout genre et en comme thématique Disney, des collections, des rencontres avec des personnages. Tout ce qu'il faut pour vous faire rêver, rendez-vous donc le 11 octobre, c'est à partir de 10h du matin à Sambre Expo à Esoprel. Le 14 novembre, il y aura une soirée fromage et charcuterie avec un énorme buffet de découvertes. C'est proposé par le Kiwanis Club de Saint-Guilain en Borinage. C'est au profit de ses actions sociales. La devise de cette soirée, le fromage, c'est la vie. Fêtons-le ensemble. Ça se passe à l'école maternelle Jean Roland, 11e rue à Saint-Guilain. Il faut réserver. Vous appelez au 0475 38 68 48, 0475 38 68 48. Allez, on va faire un petit tour du côté de Nivelles, faire un peu de tourisme et découvrir la Tour Simone. Au Moyen-Âge, Nivelles était entourée d'une enceinte, une puissante muraille de 2,50 m d'épaisseur. Il y avait au total 9 tours autour de Nivelles. Malheureusement, il n'en reste plus qu'une. Elle a été reconnue comme monument exceptionnel et classée en 1950. Puis, elle a été reprise par la ville en 1958. Et puis, depuis pas mal de temps, on peut la découvrir dans le cadre de visites touristiques proposées par l'Office du tourisme. Vous voulez plus d'informations? Vous allez sur le site tourisme-nivelles.be, tourisme-nivelles.be. Eddy Piron, je vous souhaite une bonne journée sur Radio Bonheur.
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1: Il est midi.
2: Édith Piron, bonjour, bon temps de midi, j'espère que vous allez bien, je vous souhaite un bon appétit. Allez, on va faire un petit tour du côté de Nivelles, faire un peu de tourisme et découvrir la Tour Simone. Au Moyen-Âge, Nivelles était entourée d'une enceinte, une puissante muraille de 2,50 m d'épaisseur. Il y avait au total 9 tours autour de Nivelles. Malheureusement, il n'en reste plus qu'une. Elle a été reconnue comme monument exceptionnel et classée en 1950. Puis, elle a été reprise par la ville en 1958. Et puis, depuis pas mal de temps, on peut la découvrir dans le cadre de visites touristiques proposées par l'Office du Tourisme. Vous voulez plus d'infos, vous allez sur le site tourisme-nivelles.be, tourisme-nivelles.be. On va faire un petit tour du côté de Bazeilles. Vous savez, c'est un peu le pays du marbre, c'est le pays de la pierre. Et le dimanche 15 novembre, ce sera la 50e marche des marbriers, l'occasion de découvrir ce beau petit village de Bazeilles. Alors le rendez-vous est fixé à la salle des fêtes de la Maison du Peuple, à la rue des Déportés à Bazeilles. Il n'y a pas de réservation. Je vous rappelle la date, c'est le 15 novembre, c'est à partir de 8h du matin. Les naturalistes de Charleroi ont le plaisir de vous inviter à leur journée champignons. Elle aura lieu le 11 octobre à Jamiou, au programme des balades guidées par des mycologues avertis à 10h, 11h et 14h dans les coins verts de l'entité, ainsi qu'une exposition de champignons et de lichens à l'espace Jean Hainaut de Jamiou. Vous voulez davantage de renseignements, vous allez sur le site lesnaturalistescharleroi.be, lesnaturalistescharleroi.be, ou vous appelez au 0472 57 39 44 0472 57 39 44. À Wavre, il y a une chouette compagnie théâtrale, théâtre amateur, qui s'appelle la Compagnie des Deux Lunes. Et le 18 octobre à 17h, elle vous proposera une pièce bien connue. Après le succès de Bosseman et Coppenole, la Compagnie des Deux Lunes de Wavre vous invite à voir ou à revoir une pièce absolument mythique, à savoir Le Mariage de Mademoiselle Beulemans. On connaît grosso modo la pièce. La pièce se déroule à Bruxelles où Suzanne Beulemans, fille d'un riche brasseur, est promise en mariage à Séraphin Meulemeester, fils d'un brasseur concurrent. C'est donc à découvrir ou redécouvrir, quand ça, eh bien à Wavre, au Centre culturel, le 18 octobre à 17h. Pour toute réservation, vous allez sur le site lasucreriewavre.be, lasucreriewavre.be. Amusez-vous à l'écoute de votre radio préférée. Bon après-midi.
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1: Il est 13h.
2: Édith Piron, bonjour, bienvenue sur Radio Bonheur. On visite le musée communal de Nivelles, non loin de la Collégiale, à l'angle de la rue de Bruxelles et de la rue des Canonniers. Le musée communal d'archéologie, d'art et d'histoire est installé dans l'ancien refuge des Trinitaires du prieuré d'Orival. Cette vaste demeure érigée en 1764 est aujourd'hui propriété du CPAS et aussi monument classé. Il y a également à l'intérieur un musée. On peut retrouver notamment différentes traces de l'histoire de l'église. Et puis, il y a des peintures tout à fait exceptionnelles. C'est un musée que je vous invite à découvrir. L'Office du tourisme organise régulièrement des balades. Plus d'infos sur tourisme-nivelles.be, tourisme-nivelles.be. 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Il y a de tout, des passerelles aériennes, des parcours acrobranches et surtout deux tyroliennes impressionnantes de plus de 333 mètres. 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Vous aimez bien le monde de Walt Disney, eh bien ce sera l'occasion pour vous de le découvrir dans notre région. En effet, le 11 octobre, ce sera le Meeting Disney XXL, 10 ans de magie et de rencontres. Ça se passera à Esoprel, plus particulièrement à la salle de Sambre Expo, située rue du président John Fitzgerald Kennedy à Esoprel. Ce sera l'occasion de découvrir des marchandises en tout genre, ayant comme thématique Disney, des collections, des rencontres avec des personnages. Tout ce qu'il faut pour vous faire rêver, rendez-vous donc le 11 octobre, c'est à partir de 10h du matin à Sambre Expo à Esoprel. Allez, une petite idée de balade intemporelle, le Mundaneum, la machine à penser le monde. C'est un musée à découvrir. Où ça? Ben, à Mons. 1895, la machine Mundaneum se met en route. À l'origine de ce projet humaniste et universaliste, la conviction profonde que la paix dans le monde est possible grâce au classement et au partage des connaissances. Derrière ces idées, incarnant une foi inébranlable dans le progrès et le savoir humain des hommes et des femmes au destin incroyable, mais bien souvent oublié. On pense à évidemment Paul Hotelet, reconnu comme l'un des pères d'Internet, ou encore Henri Lafontaine, prix Nobel de la paix, ou Léonie Lafontaine, figure marquante du féminisme belge. Tout ça est à découvrir au Mundaneum. Vous voulez davantage de renseignements? Eh bien, vous allez sur le site mundaneum.org, mundaneum.org. Je vous souhaite une bonne après-midi.
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2: Il est 14h.
3: Édith Piron, j'espère que vous allez bien. Bienvenue sur Radio Bonheur, c'est l'heure de s'informer. Charleroi Astronomie, c'est un club d'astronomes amateurs. Il organise des activités deux fois par mois au musée de Parenville à Couillet. On parle astronomie, on prend des belles photos depuis son jardin, mais pas que, comme nous l'explique Paul Dandois, un des pères fondateurs.
4: Maintenant, il y a plusieurs membres qui ont mis en route un télescope à distance, qui l'ont donc installé en Espagne. Et par Internet, on peut piloter ce télescope et ils font des photos mais absolument extraordinaires d'objets du ciel profond et autres qu'on ne parvient pas toujours à voir correctement par ici en Belgique à cause de la pollution lumineuse, mais là-bas en Espagne c'est fabuleux. Ils font des photos comme faisait, on va dire, Hubble il y a 10-15 ans d'ici, tellement la technique s'est améliorée.
3: Il y a des amateurs, mais aussi quelques professionnels.
4: Il y a des gens qui travaillent notamment chez Thales, Aerospace à Marcinelle, et d'autres qui travaillent au niveau électronique également et qui construisent eux-mêmes un système d'entraînement de télescope et qui le montrent lors des réunions, qui expliquent, qui demandent aussi de l'aide parfois. Donc, en fait, c'est un club très dynamique.
3: Vous voulez plus d'infos, vous allez sur le site charleroiastronomie.be, charleroiastronomie.be. Les 21 et 22 novembre, on file au Grand Palais de Charleroi. À l'occasion de sa 10e édition, Insectopie donne rendez-vous aux passionnés d'insectes, de reptiles, d'arachnides, d'amphibiens et d'isopodes. Ça se passe au Grand Palais de Charleroi. Cette année encore, l'événement se déploie sur deux journées complètes avec plus de 6 500 m² d'exposition et un parking gratuit. Préparez-vous à découvrir un monde fascinant peuplé de créatures extraordinaires. Alors si vous aimez bien les petites bébêtes, eh bien rendez-vous les 21 et 22 novembre à Insectopie au Grand Palais de Charleroi. Je vais vous parler d'un céramiste de haut niveau qu'on connaît mal. Il s'agit de Antoine Dubois. Eh bien, le musée de Nîmes propose jusqu'au 30 octobre une exposition entièrement consacrée à l'œuvre du céramiste Antoine Dubois. Cette exposition met à l'honneur la richesse et la diversité de la production céramique et des faïences Dubois, offrant un regard approfondi sur ce créateur encore trop souvent méconnu. Il y aura des conférences, des séances d'identification, des visites de groupe. Ce sera donc là aussi l'occasion de découvrir le musée de Nîmes, qui est situé rue Édouard Mouzin, numéro 31 à Nîmes. Vous voulez plus d'infos, vous allez sur le site musée.nimi.be, musée.nimi.be. À Gilly, il y a un quartier particulièrement dynamique, c'est le quartier du Louvi. Il y a même là un comité. Et ce comité organise une bourse aux jouets le 22 novembre à la salle Roger Van Turnhout, rue Paradis des Chevaux, numéro 92 à Gilly. Ce sera l'occasion notamment d'acheter des jouets en bon état, à petit prix, pour la Saint-Nicolas ou Noël. On nous annonce d'ailleurs la présence de Saint-Nicolas qui est déjà au taquet maintenant. Je vous rappelle donc, c'est le 22 novembre à la salle Van Turnhout à Gilly. Amusez-vous à l'écoute de votre radio préférée. Bonne journée.
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1: Il est 15h.
2: Édith Piron, bonjour, c'est l'heure de s'informer sur Radio Bonheur. À Gilly, il y a un quartier particulièrement dynamique, c'est le quartier du Louvi. Il y a même là un comité. Et ce comité organise une bourse aux jouets le 22 novembre à la salle Roger Van Turnhout, rue Paradis des Chevaux, numéro 92 à Gilly. Ce sera l'occasion notamment d'acheter des jouets en bon état, à petit prix, pour la Saint-Nicolas ou Noël. On nous annonce d'ailleurs la présence de Saint-Nicolas qui est déjà au taquet maintenant. Je vous rappelle donc, c'est le 22 novembre à la salle Van Turnhout à Gilly. Le 17 octobre, eh bien, on file à Mons, on va découvrir la nouvelle comédie de Laurent Ruquier, l'expérience théâtrale au Théâtre Royal de Mons. Cette pièce met en scène deux acteurs de générations différentes, François Berléand et Max Boublil. Et tout ça pour rire avant tout et pour rendre hommage au théâtre, aux acteurs comme au public. Il faut savoir que François Berléand est venu l'année dernière présenter une pièce de théâtre avec notamment Sophie Marceau. Rendez-vous donc le 17 octobre prochain au Théâtre Royal de Mons. Pour plus d'infos, eh bien, vous allez sur le site Théâtre royalmons.be. Le 14 novembre, il y aura une soirée fromage et charcuterie avec un énorme buffet de découvertes. C'est proposé par le Kiwanis Club de Saint-Guilain en Borinage. C'est au profit de ses actions sociales. La devise de cette soirée, le fromage, c'est la vie. Fêtons-le ensemble. Ça se passe à l'école maternelle Jean Roland, 11e rue à Saint-Guilain. Il faut réserver. Vous appelez au 0475 38 68 48, 0475 38 68 48. À Wavre, il y a une chouette compagnie théâtrale, théâtre amateur, qui s'appelle la Compagnie des Deux Lunes. Et le 18 octobre à 17h, elle vous proposera une pièce bien connue. Après le succès de Bosseman et Coppenole, la Compagnie des Deux Lunes de Wavre vous invite à voir ou à revoir une pièce absolument mythique, à savoir Le Mariage de Mademoiselle Beulemans. On connaît grosso modo la pièce. La pièce se déroule à Bruxelles où Suzanne Beulemans, fille d'un riche brasseur, est promise en mariage à Séraphin Meulemeester, fils d'un brasseur concurrent. C'est donc à découvrir ou redécouvrir, quand ça, eh bien à Wavre, au Centre culturel, le 18 octobre à 17h. Pour toute réservation, vous allez sur le site lasucreriewavre.be, lasucreriewavre.be. Merci de nous avoir écoutés, à tout à l'heure.
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3: Il est 16h.
4: Édith Piron, bonjour. L'info de votre région, c'est sur Radio Bonheur. On visite le musée communal de Nivelles, non loin de la Collégiale, à l'angle de la rue de Bruxelles et de la rue des Canonniers. Le musée communal d'archéologie, d'art et d'histoire est installé dans l'ancien refuge des Trinitaires du prieuré d'Orival. Cette vaste demeure érigée en 1764 est aujourd'hui propriété du CPAS et aussi monument classé. Il y a également à l'intérieur un musée. On peut retrouver notamment différentes traces de l'histoire de l'église. Et puis, il y a des peintures tout à fait exceptionnelles. C'est un musée que je vous invite à découvrir. L'Office du tourisme organise régulièrement des balades. Plus d'infos sur tourisme-nivelles.be, tourisme-nivelles.be. Le centre culturel de Sambreville propose de nombreuses activités, des activités théâtrales, musicales, mais aussi des petites balades. Là, on fait un peu plus de sport, des balades au fil des saisons. Il y a toute une série de balades durant la saison, c'est jusqu'au 21 juin. Alors, durant ces mois, durant l'année, on vous invite à des balades au fil des saisons, des moments de marche conviviaux et accessibles à tout le monde dans les rues d'Auvelais. L'objectif de ces petites promenades, eh bien, être ensemble, prendre le temps de discuter, rompre la solitude, créer du lien et profiter des saisons qui passent. Alors, sachez qu'il y a des marches tous les mois. Vous voulez davantage de renseignements? Eh bien, vous allez sur le site crac.eu. Crac.eu, c'est le site du centre culturel de Sambreville. Sachez que c'est tout à fait gratuit. Je vous rappelle que ce centre est situé place de la gare à Auvelais. À Wavre, il y a une chouette compagnie théâtrale, théâtre amateur, qui s'appelle la Compagnie des Deux Lunes. Et le 18 octobre à 17h, elle vous proposera une pièce bien connue. Après le succès de Bosseman et Coppenole, la Compagnie des Deux Lunes de Wavre vous invite à voir ou à revoir une pièce absolument mythique, à savoir Le mariage de Mademoiselle Beulemans. On connaît grosso modo la pièce. La pièce se déroule à Bruxelles où Suzanne Beulemans, fille d'un riche brasseur, est promise en mariage à Séraphin Meulemeester, fils d'un brasseur concurrent. C'est donc à découvrir ou redécouvrir, quand ça, eh bien à Wavre, au centre culturel, le 18 octobre à 17h. Pour toute réservation, vous allez sur le site lasucreriewavre.be, lasucreriewavre.be. Pour essayer d'avoir un petit peu de sous, la société, les récalcitrants sociétés de Gilles de Leval-Traunier organise sa soirée choucroute et lasagne. Ça aura lieu le 17 octobre à la salle du Cercle rue du Rio à Leval-Traunier. Vous voulez réserver votre place? Eh bien, vous n'hésitez pas à appeler au 0400 97 64 74 70. 0400 97 64 74 70. Je vous rappelle, c'est le 17 octobre à la salle du Cercle à Leval-Traunier. Je vous souhaite de bons moments sur Radio Bonheur.
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1: Il est 17h.
2: Édith Piron, bonsoir. Ben, c'est une grande tradition cinématographique. Tout d'abord, il y a là un club de cinéastes amateurs particulièrement dynamique, mais c'est aussi un festival. Le Binge Film Festival fait son grand retour le 17 octobre pour une journée dédiée au cinéma sous toutes ses formes, projections, rencontres, découvertes, rythmes ronds. Cet événement qui met à l'honneur la création cinématographique. Le Binge Film Festival rappelle que le 7e art, plus que jamais, est un formidable vecteur d'émotion, d'imaginaire et d'évasion. Ce sera donc le 17 octobre au Théâtre communal de Binche à partir de 20h. Au cours de gymnastique, on utilise souvent le trampoline. Et bien, savez-vous qu'il existe notamment le maxi jump. C'est du côté de Wavre. Vous pouvez vous amuser à faire du trampoline. Vous pouvez participer à des compétitions entre différentes équipes. Alors, si vous voulez découvrir le plaisir de sauter en l'air, eh bien, rendez-vous au maxi jump. C'est un parc à trampoline situé chaussée de Louvain, numéro 473 à Wavre. Pas de réservation. Vous voulez plus d'infos? Vous allez sur le site maxi-jump.com. Maxi-jump.com. N'hésitez pas à faire du trampoline pendant les vacances. Vous aimez le groupe Queen? Eh bien, il y aura un cover Queen proposé par le groupe G-Force. Ce sera le vendredi 4 décembre à 20h30 à la rue de Gauzé au numéro 537 à Montigny-le-Tilleul. Quoi de mieux que terminer la semaine en beauté à attendre la venue de Saint-Nicolas? Alors, l'entrée est fixée à 15€. Le concert démarre sur le coup de 20h30. Évidemment, il faut réserver 0479 46 74 34 et c'est le 4 décembre, rue de Gauzé, 537 à Montigny-le-Tilleul. Allez, une petite idée de balade intemporelle, le Mondanium, la machine à penser le monde. C'est un musée à découvrir. Où ça? Ben, à Mons. 1895, la machine Mondanium se met en route. À l'origine de ce projet humaniste et universaliste, la conviction profonde que la paix dans le monde est possible grâce au classement et au partage des connaissances. Derrière ces idées, incarnant une foi inébranlable dans le progrès et le savoir humain des hommes et des femmes au destin incroyable, mais bien souvent oublié. On pense à évidemment Paul Hotley, reconnu comme l'un des pères d'Internet, ou encore Henri Lafontaine, prix Nobel de la paix, ou Léonie Lafontaine, figure marquante du féminisme belge. Tout ça est à découvrir au Mondanium. Vous voulez davantage de renseignements? Eh bien, vous allez sur le site mondanium.org, mondanium.org. 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
2: Il est 18h.
3: Élie Piron, bonsoir. Vous aimez bien le monde de Walt Disney, eh bien ce sera l'occasion pour vous de le découvrir dans notre région. En effet, le 11 octobre, ce sera le Meeting Disney XXL, 10 ans de magie et de rencontres. Ça se passera à Esoprel, plus particulièrement à la salle de Sambre Expo, située rue du président John Fitzgerald Kennedy à Esoprel. Ce sera l'occasion de découvrir des marchandises en tout genre et en comme thématique Disney, des collections, des rencontres avec des personnages. Tous

0: qu'il faut pour vous faire rêver. Rendez-vous donc le 11 octobre, c'est à partir de 10h du matin à Sambre Expo à Aizoprel. Les 21 et 22 novembre, on file au Grand Palais de Charleroi. À l'occasion de sa 10e édition, Insectopie donne rendez-vous aux passionnés d'insectes, de reptiles, d'arachnides, d'amphibiens et d'isopodes. Ça se passe au Grand Palais de Charleroi. Cette année encore, l'événement se déploie sur 2 journées complètes avec plus de 6500 m² d'exposition et un parking gratuit. Préparez-vous à découvrir un monde fascinant peuplé de créatures extraordinaires. Alors si vous aimez bien les petites bébêtes, eh bien rendez-vous les 21 et 22 novembre à Insectopie au Grand Palais de Charleroi. On file dans la région de Mons. Le château de Boussu accueille une exposition temporaire consacrée à l'histoire du charbon, un patrimoine qui a profondément marqué le Borinage et l'Europe. Il y a 3 espaces thématiques à découvrir: l'Europe du charbon, les charbonnages du Borinage et puis art et mémoire de la mine. Vous voulez davantage de renseignements sur cette exposition, c'est châteaudeboussu.be, châteaudeboussu.be. Vous appelez au 065 77 82 65 065 77 82-65 jusqu'au 31 octobre. Allez, on va faire un petit tour du côté de Nivelles, faire un peu de tourisme et découvrir la Tour Simone. Au Moyen-Âge, Nivelles était entourée d'une enceinte, une puissante muraille de 2,50 m d'épaisseur. Il y avait au total 9 tours autour de Nivelles. Malheureusement, il n'en reste plus qu'une. Elle a été reconnue comme monument exceptionnel et classée en 1950. Puis, elle a été reprise par la ville en 1958. Et puis, depuis pas mal de temps, on peut la découvrir dans le cadre de visites touristiques proposées par l'Office du Tourisme. Vous voulez plus d'infos, vous allez sur le site tourisme-nivelles.be, tourisme-nivelles.be. Eddy Piron, je vous souhaite une bonne soirée.
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2: Il est 19h.
3: Eddy Perron, l'heure de s'informer sur Radio Bonheur. On file à la galerie Martine Emmer à la chaussée de Bruxelles à Waterloo. Elle propose jusqu'au 18 octobre une exposition particulièrement intéressante sur une artiste belge. Cette exposition vous invite à découvrir les œuvres vibrantes de l'artiste belge Sabine Nielsen. À travers un geste minutieux et méditatif, l'artiste laisse la couleur s'écouler et se superposer. Dans sa série emblématique qui s'intitule Goutte à goutte, la peinture devient une véritable partition musicale. Les gouttes il dessine des paysages intérieurs, créant des espaces de résonance où le hasard rencontre l'intention. C'est à découvrir donc jusqu'au 18 octobre. Vous voulez plus d'infos? Eh bien, vous n'hésitez pas à aller sur le site de Martine Emmer, ça s'écrit E-H-M-E-R, ou vous appelez au 0473 59 02 85. Le 31 octobre à 9h15, soyez à Roux pour découvrir le terri du Martinet avec une thématique « Quand la nature reprend ses droits sur la mine ». Aujourd'hui, une nature sauvage recolonise les vestiges. Alors on vous propose de rejoindre une équipe qui anime ce

0: Terry. Ce sera le 30 octobre à partir de 9h. Le rendez-vous est fixé place Frédéric à Roux. On va faire un petit tour du côté de Bazeilles. Vous savez, c'est un peu le pays du marbre, c'est le pays de la pierre. Et le dimanche 15 novembre, ce sera la 50e marche des marbriers, l'occasion de découvrir ce beau petit village de Bazeilles. Alors le rendez-vous est fixé à la salle des fêtes de la Maison du Peuple, à la rue des Déportés à Bazeilles. Il n'y a pas de réservation. Je vous rappelle la date, c'est le 15 novembre, c'est à partir de 8h du matin. Les naturalistes de Charleroi ont le plaisir de vous inviter à leur journée champignons. Elle aura lieu le 11 octobre à Jamioux, au programme des balades guidées par des mycologues avertis à 10h, 11h et 14h dans les coins verts de l'entité, ainsi qu'une exposition de champignons et de lichens à l'espace Jean Hénault de Jamioux. Vous voulez davantage de renseignements, vous allez sur le site lesnaturalistedecharleroi.be, lesnaturalistedecharleroi.be, ou vous appelez au 0472 57 39 44. Radio Bonheur, je vous souhaite une bonne soirée.
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2: Il est 20h.
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1: Hello, hello tout le monde, j'espère que vous allez bien. Voilà, c'est la récréation. Mais oui, c'est la récréation. Mais j'aime bien dire ce mot parce que finalement, quand on se retrouve ici même derrière ce même micro pour passer 3 heures ensemble, j'appelle ça la récréation. D'autant plus que je vous le dis quand même, aujourd'hui, on a envie de vous faire plaisir et de passer que des succès, que des chansons qu'on fredonne un peu comme ça parfois dans la tête. Et quand on les entend, on a envie simplement de les réinterpréter et de les refredonner pendant tout le reste de la soirée. En tout cas, on a essayé, hein, je vous le dis honnêtement, c'est une émission tout à fait traditionnelle, mais voilà, on avait envie, parce que finalement, l'essentiel, c'est aussi de prendre énormément de plaisir, et c'est ce qu'on fait en général, dans Génération Vinyle, mais là, franchement, on y est. On a écouté Everything But The Girl pour commencer l'émission avec Missing, il y a Niagara dans quelques instants, il y aura également Michael McLaren, de quoi mettre un peu de peps dans cette fabuleuse soirée. Mais dans l'immédiat, on a aussi, par exemple, et c'est juste un exemple, hein, Miss Grace Jones avec I've Seen That Face Before.

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hein. Je vous l'ai dit qu'on allait fredonner ce soir. Et c'est pas fini, hein. Niagara, les flammes de l'enfer. Niagara, extrait de l'album Quel enfer, justement. Sorti en 88. Puis en 88, il y avait également Michael McLaren avec Waltz, Darling. Et pour vous dire comme l'année 88 était prolifique, c'est également la sortie de l'album Pornographie de Cure, dans lequel je vais vous proposer ce soir, peut-être l'un de mes trois morceaux préférés de Cure. Voici simplement A Strange Day.

0: dans le style, les chansons qu'on a envie de chanter, on se dit « Ah oui, je connais ça, mais c'est qui encore ?» Eh ben oui, on est là aussi pour ça, à Mazoulou avec « Too Good To Be Forgotten » dans Génération Vinyl, puis juste avant « Duane Duane, You None Of The Snake » et le « Monkey Mix » pour vos oreilles, je peux vous dire que ça fait du bien. Elle veut absolument rester femme et moi je ne vais pas lui en empêcher parce qu'on aime bien comme ça, simplement. Et elle est magnifique et on l'adore, voici Axel Red.
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1980. Ça ne nous rajeunit pas. Mais à l'époque, c'était bien. Ellie, qui s'appellera plus tard Ellie Medeiros, qui d'ailleurs, dans ses paroles et pour les chansons d'après, sous son nom d'Ellie Medeiros, c'était un petit peu plus coquin, si vous voyez ce que je veux dire. Ellie et Jacquenot, ici avec Main dans la main. Puis juste avant, vous avez réécouté dans les hits de Génération Vinyle, Tease for Fizz, Change, et c'est la version maxi, la version étendue. Des versions étendues qu'on aura l'occasion d'écouter dans la deuxième partie tout à l'heure, ça c'est aussi promis. Comme d'habitude, dans Génération Vinyle, on ne change pas l'émission comme ça. Puis il y aura les classiques hein, tout à l'heure. Et le concert aujourd'hui exceptionnel. Oui, je pense que c'est la première fois que je vous propose Tom Petty and the Heartbreakers. Deux titres à écouter en concert. Et je vous expliquerai pourquoi tout à l'heure d'ailleurs. En attendant, voici Kajagoogoo, Limay. À l'époque, il a fait une petite carrière solo, aussi juste après. Mais ça n'avait pas aussi bien marché que Kajagoogoo. Voici Too Shy.

de Teen Things. Les hits de Génération 1. Non, je rigole parce que là, on a franchement bondi hein, dans le coup. Passé des années 80 comme ça aux années 2000 avec Shut Up, Let Me Go. Bah, c'est vrai que finalement, c'est aussi ça, Génération Vinyle. On parle un peu de toute la saison vinyle, de toutes les vinyles en général. Et il y en a vraiment très près de nous puisque ça existe toujours. Et en plus, plus qu'avant. Allez, nous, on revient pour les maxis de Génération Vinyle. Attendez, je vais vous donner un petit peu l'eau à la bouche dans les maxis pour tout à l'heure. Faithless, Human League, Soft Cell, Howard Jones, Ultravox et bien d'autres. Ça vous dit ? Eh bien, c'est dans quelques minutes. Juste après, d'ailleurs, New Order avec True Face. Vous êtes dans Génération Vinyle. Vous faites pour le mieux. Il n'y a pas de souci. Montez le volume. Et c'est parti. Voici New Order.

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2: Il est 21h.
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It's Not Over. Mais non, ça ne fait que commencer, évidemment. Faithless, Not Going Home, on ne rentre pas à la maison. Bon, sauf si vous y êtes déjà. Vous êtes dans les maxis de Génération Vinyle. Et pendant une heure, du remix, du maxi, des longues versions, des pépites. Bref, tout ce qu'il faut. Et je vous promets, parce qu'à commencer avec Faithless et Not Going Home, sur ce remix de Eric Weeds, c'est pas n'importe quoi. Hein. Marie, 8 titres à se mettre dans les oreilles pour la deuxième partie et les maxis de Génération Vinyle. Il y aura tout à l'heure Human League, il y aura Taxi Girl également, qu'on connaît déjà avec son son dans les débuts des années 80, c'était pas mal. Et puis directement les Pointer Sisters et la version étendue de Automatic. Allez, belle soirée, vous êtes dans Génération Vinyle.

Groupe français mythique dans les années 80, Taxi Girl, ici avec juste une balle perdue. Aussi belle qu'une balle, si vous préférez le titre complet de la chanson. À savoir que Taxi Girl, évidemment, c'était Chercher le garçon. Titre sorti en 1980 et qui fut d'ailleurs un succès avec 150 000 exemplaires vendus. Un groupe qui a partagé aussi des souffrances, hein, puisqu'il y a plusieurs membres du groupe qui se sont séparés et puis revenus. Enfin, c'était un peu compliqué. Il y a eu des décès également, dû évidemment à la surdose de cocaïne. Je parlais notamment de Andy Scott, qui fut d'ailleurs le meneur de ce groupe de Taxi Girls. Sachez qu'également dans ce groupe, on retrouve la présence de Jean-Jacques Burnel, qui est le producteur. Et Jean-Jacques Burnel n'est rien d'autre que lui aussi le producteur et chanteur des Stranglers. Comme ça, vous savez absolument tout. C'est aussi ça, Génération Vinyle. On est là pour se remémoriser ces bons moments. Je vous avais promis Soft Cell tout à l'heure. Et bien, le voici, Soft Cell, avec Torch. Allez, belle soirée. Profitez.

Grand classique, hein, ça. Vous connaissez certainement. En tout cas, j'espère. Tom Tom Club, Genius of Love. Puis juste avant, encore un moment suspendu à Cora Jones, Hide and Seek. Et cette version longue tout à fait exceptionnelle. On revient dans quelques instants pour les classiques de Génération Vinyl. La dernière partie. Et oui, que du classique. Et le concert de Tom Petty avec ses Heartbreakers vous attend. Aussi pendant deux titres, donc en concert, comme on le veut d'habitude dans les classiques de Génération Vinyl. Pour rejoindre ces mêmes classiques, un maxi un peu long, mais totalement bon. On va dire ça comme ça, long mais bon. C'est Ultravox avec Dancing, Right Is In My Eyes. À tout à l'heure.

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2: Il est 22h.
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0: Les classiques de Génération Vinyle, on avait rendez-vous dans l'Amérique profonde, hein, avec Iggy Pop. Terrible, hein, Iggy Pop. Quand même, c'était du son, mais du son magnifique, avec Will Wild Child, pour redémarrer donc cette troisième et dernière partie de ce 461e numéro de Génération Vinyle, avec le concert qui se profile. Deux titres donc, comme d'habitude, dans le concert de ce soir. On a choisi pour vous Tom Petty et ses Heartbreakers. Tom Petty, le 2 octobre dernier, ça faisait déjà 9 ans qu'il a disparu, puisqu'il est décédé le 2 octobre 2017 exactement. Né le 20 octobre 1950, donc faites le calcul, il aurait eu, quasi, je ne m'abuse, 66 ans exactement, voilà, tout à fait, on fait le calcul ensemble. Maintenant, si vous nous écoutez, et c'est tant mieux, on va retrouver donc deux titres extraits d'ailleurs d'un album de Tom Petty, l'album qui s'appelle Live Anthology, sorti en 2006 exactement. C'est un album live, comme son nom l'indique. Deux titres avec une version quasi acoustique, hein, de Learning to Fly. Là, c'était inscrit et enregistré à Bonaro. C'était exactement le 6 juin 2006. Et puis, il y avait également Refugee, qu'on écoutera tout à l'heure. Là, c'était le 11 juin 1983. Et c'était à Meador, en Irvine, exactement, pour la petite histoire. Vous êtes donc dans les classiques de Génération Vinyle. Et on se fait un petit, les deux petits mêmes, Tom Petty avec ses Heartbreakers. Belle soirée.
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Toto avec Africa, extrait de Toto 4 évidemment. Je dis évidemment parce que c'est le plus grand album de Toto, du moins le plus connu. Vous êtes dans les classiques de Génération Vinyle et on a pour vous donner Machiavel avec Rope Dancer. Et ça, si c'est pas du grand classique, ça y ressemble.

Quel bonheur, hein. Quel plaisir de retrouver ce titre de Genesis. S'en lasse pas, hein. Abacab, extrait de du 11e album de Genesis. Le titre éponyme, évidemment, sorti le 14 septembre 81, donc à 45 ans. Et pile poil, il y a 45 ans, il était numéro 1 aux États-Unis. Et un grand single, hein, c'est quand même un grand album. C'était le 11e album donc, de Genesis. Et c'était une grande époque, certainement. Avant ça, il y avait Propaganda avec Pea Machinery. Là, on était du côté de l'Allemagne, puisque ce groupe était bien originaire de l'Allemagne. Ce qui arrive maintenant, on va dire qu'on va un petit peu planer au-dessus de vous. Vraiment, complètement même planer. Voici l'excellent titre de Culture Club avec Victims dans les classiques de Génération Unie.

The Alan Parsons Project avec Don and Sammy. On était en 1984 dans les classiques. Avant, Bruce Springsteen, American Skin, extrait de l'album Human Touch en 2014, exactement, il y a 12 ans déjà. Et Bruce, qui est le boss, qui se rebellait contre ces tueries de masse aux États-Unis, notamment la fameuse tuerie du lycée de Columbine. C'est à cette époque que ce titre était sorti. Moi, je ne dis rien, mais un petit Simple Red, moi, ça me va. Vous aussi ? Eh ben, tant mieux, le voici.

ça c'est du costaud, hein. Creedence Clearwater Revival, Fortunate Son pour terminer et pour clore surtout l'émission de ce soir. Le 461e Génération Vinyle est terminé. On revient pour le prochain, le 462, même endroit, même heure. On se quitte aujourd'hui avec Echo and the Bunnymen. Allez, je vous embrasse, à très bientôt.

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2: Il est 23h.
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1: Il est minuit.
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3: Il est 2h.
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